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1: Un bouquet de mélodies britanniques avec le thème aquatique ou pas, ces chants d'Irlande, d'Écosse et d'Angleterre, avec un emprunt américain tout de même, nous montrent l'art de chant choral de l'Université de Dublin. Rafraîchis ainsi, nous pouvons repartir à Vanuatu, à Madagascar et en Chine.

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1: Le shakuhachi est une flûte verticale en bambou à 5 trous, taillée en biseau. C'est un instrument que l'on peut entendre soit en solo, soit associé au koto et au shamisen, dans la musique d'ensemble citadine qui se développe au Japon à partir du XVIIe siècle. Katsuya Yokoyama, né en 1934 et mort en 2010, est issu d'une famille de musiciens traditionnels. Il apprend le shakuhachi dès son plus jeune âge avec son grand-père et son père. Un peu plus tard, il se perfectionne auprès de Watazumi, maître de l'école Fuke, qui cherchait à allier la musique et la spiritualité dans le cadre du bouddhisme zen. Ayant acquis le répertoire séculaire de l'école Kinko, transmis par ses parents, et celui de la secte Fuke, avec son orientation spirituelle, Katsuya Yokoyama fait tout naturellement la synthèse de ces deux formations. Il saura aussi s'ouvrir aux mutations dues à l'influence des musiques venues d'Occident. Pour l'heure, nous l'écoutons en compagnie de son disciple Yoshikazu Iwamoto, dans une des rares pièces conçues expressément pour duo de shakuhachi. Les deux instruments symbolisent ici les appels d'un cerf et d'une biche qui se répondent au loin dans la montagne en automne. Cette pièce, intitulée Shikano Tone, bramement lointain des cerfs, est hautement spirituelle.

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1: Le Japon toujours, avec à présent Michio Miyagi, joueur de koto, compositeur et pédagogue reconnu comme le père du koto moderne. Il révolutionne la musique pour koto par l'utilisation de nouvelles techniques de jeu et de composition, ainsi que par l'invention de nouveaux instruments. Ses mélodies, empreintes d'un très beau lyrisme, lui valent le surnom de Schubert japonais et ses talents de musicien, celui de Mozart du koto. Miyagi est né en 1894, il est décédé prématurément en 1956, tombant d'un train alors qu'il allait jouer à Osaka. Il laisse un héritage de 350 œuvres, la plupart pour koto. Le compositeur est la date de composition de la version originelle de la pièce Onoe no Matsu, pour shamisen et voix, nous sont inconnus. En 1919, Miyagi ajoute une partie de koto à cette œuvre, dont le nom signifie « pain à Ono », Ono étant un lieu dans la préfecture d'Hyogo. Il met ainsi en pratique le traditionnel tetsuki, où un compositeur ajoute à une composition préexistante une partie pour un deuxième instrument. Lors du premier concert de ses œuvres en 1919, Miyagi fut largement critiqué par des musiciens traditionnels pour son modernisme radical. Ils l'accusèrent de ne pas savoir composer dans le style traditionnel. Et grâce à son travail sur Onoe no Matsu, il réduisit ses critiques au silence. Les interprètes de la pièce sont ici des musiciens qui furent célèbres dans tout le Japon, Tadao Sawai au shamisen et sa femme, Kazue Sawai au koto.

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1: Réunissons à présent les trois instruments écoutés jusqu'ici, la flûte shakuhachi, le shamisen, luth à long manche, et le koto, longue sitar, mesurant environ 1,80 m de long. Ils sont tous trois très représentatifs de la musique citadine japonaise, notamment durant l'ère Edo, à savoir entre 1603 et 1868. La pièce Eshigo Yishi, que l'on peut traduire par « danse du lion de la province d'Eshigo », fut composée par Minezaki à la fin du XVIIIe siècle. La partie instrumentale de cette pièce vocale est très importante. Elle est interprétée par Shiyo Kineya au chant et au shamisen, Aiko Noda au koto et Teruiza Fukuda au shakuhachi.

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1: Après le Japon, la Chine. En guise de transition, je vous offre une célèbre pièce composée pour la vielle Eru par Hua Yanjun, née en 1893, mort en 1950. Cette pièce s'intitule « Le second printemps baignait dans le clair de lune ». En 1972, l'œuvre fut transcrite pour le piano par Shu Wang Hua. Le thème, puissant, profite ainsi d'une harmonisation qui lui sied particulièrement bien. C'est la trentenaire Ji Yeshen, pianiste chinoise, qui nous l'interprète.

0: Nous écoutions successivement « Songe d'automne devant la coiffeuse » et « Trois variations sur la passe du soleil », pièce du répertoire des soies et bambous du sud du fleuve, interprétée par Chen Zhang, le dernier des grands polyinstrumentistes. On pouvait l'entendre dans la première pièce à la flûte verticale Jiao, accompagnée par la sitar Zheng, et dans la seconde pièce à l'ocarina Xun, soutenue par un ensemble instrumental.
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0: À présent, deux pièces, déclamation d'automne sur la Grande Muraille, puis Eau et nuages sur les rivières Jiao et Jiang, qui mettent en valeur le haut potentiel évocateur et poétique de la sitar Chine, jouée ici par un grand interprète, Li Xianting. C'était le 26 février 1990 au studio 106 de Radio France.

0: Nous écoutions les moines du temple de Shanghai nous interpréter Bao Ding Zhan, hymne au précieux brûle-parfum, également appelé hymne à l'encens du précieux brûle-parfum. Il s'agit d'un des 8 grands hymnes de la liturgie bouddhique. Il se chante normalement au début des leçons du matin, des 1er et 15e jours du mois lunaire. Les instruments rituels utilisés durant la liturgie sont le faki, percussion, le king, grande cloche en forme de bol, le yingqing, cloche en forme de bol à manche, le gu, qui est un tambour, le muyu, tambour de bois à fente, le shangzong, cloche suspendue, le dangxi, gong suspendu, et le chanzi, les cymbales.
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0: Restons en Chine, mais très loin de Shanghai, pour un zoom d'une vingtaine de minutes sur la musique ouïghour qui nous vient de l'ouest du pays. La région autonome ouïghour du Xinjiang couvre une étendue de 1,66 million de kilomètres carrés, soit 2,5 fois la France et 1/6 de la Chine, dont la plus grande partie est désertique. L'Oniki Mukam est un immense corpus musical constitué de 12 grandes suites, les Mukam, totalisant entre 240 et 300 mélodies. Ce répertoire a commencé à être fixé dans les années 50 en une vulgate officielle constamment retravaillée depuis lors à Urumqi, la capitale de la province. Les 12 suites, ou mukam ouïghour, se rattachent à un genre savant attesté dès l'Antiquité et toujours pratiqué, notamment au Maghreb. Chaque mukam se déroule en 3 parties, les grandes mélodies, tout d'abord, puis les airs narratifs et enfin les airs festifs. Nous allons écouter 4 airs narratifs, pièces vocales appelées dastan, du persan conte ou récit, extrait du mukam nava.

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1: Quittons le mukam Nava, la musique ouïghour et la Chine pour aller en Corée du Sud écouter les chants lyriques, gagok, genre musical millénaire adapté au poème Sijo. Combinaison complète entre voix et accompagnement de musique de chambre, le gagok est ici interprété par la très célèbre chanteuse Kim Vol-ha. On a affaire à un chant mélismatique pour lequel la maîtrise du souffle est essentielle et une musique éthérée. Nous écoutons la chanson dite de Grande Paix qui clôture le cycle des chants gagok. Elle est interprétée par un chanteur et une chanteuse avec l'espoir que s'ouvre une ère de paix. Kim Vol-ha chante en compagnie du chanteur Kim Jeong-bae.

Le sanjo est un style de musique instrumentale créé dans les années 1890 par Kim Chang-jo. Ce style de musique coréenne peut être interprété à l'aide d'un gayageum, sitar coréenne, et accompagné sporadiquement par le janggu, tambour coréen. Nous écoutons les deux derniers mouvements de la suite sanjo de gayageum de l'école de Choi-ok-sam avec la musicienne Kim Hae-suk à la sitar gayageum et le maître percussionniste Yoon Oh-se au tambour janggu.

0: À la suite du Sanjo, interprété à la sitar Gayagum et au tambour Jianggu par Kim Hee-suk et Yoon Ho-se, nous venons d'écouter Lee Chung-hee, une des plus importantes interprètes de chants traditionnels populaires coréens, le Minyo. C'était ici un chant assez célèbre en Corée, intitulé Yusanga, chant de promenade en montagne. Lee Chung-hee était accompagné au tambour Jianggu par Kang Yo-joo.
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0: Partons à présent pour le Cambodge pour écouter le répertoire des musiques du Palais Royal, et plus particulièrement la danse des Apsaras. Danse pure, mise en scène dans les années 50 par des membres de la famille royale, qui se développe sur 6 thèmes mélodiques. Les danseuses célestes sont accompagnées par l'orchestre Pinpit, l'ensemble instrumental le plus connu au Cambodge. Attaché au Palais Royal ainsi qu'au rituel, cet orchestre était composé des meilleurs musiciens khmers du royaume. Certains d'entre eux étaient les descendants de la longue lignée des artistes du palais. Les autres étaient recrutés sur concours parmi les musiciens des campagnes. Il s'agit ici d'un enregistrement de 1970, à la suite duquel nous nous dirigerons vers le Vietnam.

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1: Encore du blues sur votre web radio des musiques du monde signée France Musique, ou plutôt une balade nonchalante autour du blues, vers ses racines africaines surtout, mais pas seulement, vers ce que le blues, né formellement dans le sud des États-Unis, a inspiré aux musiciennes africaines ou aux musiciens africains, et pas seulement à elles ou à eux.

étape atlantique, au Cap-Vert précisément, sur nos chemins de traverse du blues, sur Au Cor Amonde et sur France Musique, avec Jorge Humberto, le barde de Mindelo, auteur de Mornas d'une beauté indicible et poignante. Alors la Morna, c'est ce qu'on chante à deux temps et avec lenteur pour la partida, le départ, un genre qui serait né au XVIIIe siècle sur l'île de Boa Vista. Incroyable nostalgie aussi que celle véhiculée par la musique du grec Petroloukas Kalkias, ici à la clarinette, et qui célèbre sa région, l'Épire, mais aussi l'épopée homérique sur le thème de l'émigration. D'ailleurs, le morceau à suivre est aussi connu sous le titre de « La magicienne », en allusion à la nymphe Calypso, qui ne voulait pas laisser repartir le voyageur Ulysse.

groupe incontournable du blues Touareg que Tinariwen est plus qu'un groupe, d'ailleurs une famille d'artistes Touareg et même un courant musical et culturel à lui tout seul. Et nous parcourons ici, ainsi, sur Okora Monde et sur France Musique, l'album Amatsu sorti en 2023. Un album marqué par la pandémie récente, car il aurait dû au départ être enregistré à Nashville, dans le berceau du blues. Mais c'est bien dans le désert, leur désert, dans la Drasse des Ifoghas, entre Algérie et Mali, que sont venus à leur rencontre les musiciens états-uniens emmenés par Jack White.

Après le blues des Touaregs, voici en quelque sorte le blues de leur cousin berbère en la voix incontournable de Chérifa, chanteuse Sheikha, native du Rocher Percé près de Khénifra au Maroc. Elle est la voix du Tamawait, la poésie de l'âme berbère au Moyen Atlas marocain, littéralement dans l'une des traductions que l'on fait de ce mot Tamawait, celle qu'on emporte. Et en moins de temps qu'il ne faut pour le dire, nous voici emportés nous-mêmes dans l'oblast russe de Touva, au nord de la Mongolie, avec la voix si particulière de Sainko Namchilak, inspirée aussi bien par les rites chamaniques de sa région que par les chants diphoniques qu'on y fait entendre.

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1: Impossible d'évoquer l'influence du blues ou ses racines africaines sans passer par l'âge d'or éthiopien de l'ethio-jazz, né dans les années 50 à Addis Abeba et qui n'a pas fini d'influencer à son tour les musiciennes et musiciens à travers le monde, avec ici celui que l'on surnomma de manière forcément réductrice le James Brown éthiopien à Lemayehu Echete. Un peu plus proche de nous, dans le temps, et de nouveau au Mali, lors de la Biennale, au début des années 80, nous voici à l'écoute d'un chœur féminin de la région de Ségou, qui était la capitale historique du royaume Bambara établi au XVIIe siècle sur les rives du Niger.

titre fétiche des Songhai Blues que ce soubourg vibrant appelle à la patience d'un groupe qui s'est formé à Bamako entre exilés, poussés vers la capitale par les raids islamistes des années 2010 dans le nord du Mali. Ici, entre blues électrique du désert et tradition du peuple Songhai, autrefois puissant et aujourd'hui marginalisé, originaire de la vallée du fleuve Niger entre Sahel et Sahara. Et avec le blues, entre Mali et Afrique du Sud, il n'y a qu'un pas que nous franchissons allègrement sur votre web radio des musiques du monde signée France Musique, avec un magnifique album vers lequel il nous faudra revenir d'ailleurs, et dont voici le très personnel blues de la courte coda.

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Magnifique enregistrement du Haut du Peul avec ici Dinda Amassar, enregistrement dû au label Okora qui donne aussi son nom à votre web radio des musiques du monde sur l'appli Radio France. Et dans le Haut du, chaque morceau est composé d'une souche dite Ina, la mer, d'où s'échappent des variations appelées branches qui peuvent être inédites parfois. Et c'est d'ailleurs ainsi que l'on désigne de manière imagée l'approche compositionnelle dans ce répertoire, justement le fait de faire pousser de nouvelles branches. Approche plus urbaine à suivre avec quatre Guinéens griots d'héritage formés à Conakry.

Au cœur du blues malien, avec Lobby Traoré, membre de son vivant de la société secrète Bambara nommée Komo, et dont cet album Rainy Blues Season fut le dernier. Il se savait condamné au moment de l'enregistrement, fait, on le sent bien ici, je trouve, en une seule et unique prise. Blues sans frontières, décidément, sur Okora et sur France Musique, jusqu'en Irak, avec le oudiste Ahmed Mukhtar, qui tente avec l'album à suivre un jazz irakien, inspiré des makams qu'il a explorés et interprétés tout au long de son itinéraire de oudiste.

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1: Et nous sommes désormais en milieu hostile. Rien de particulièrement dangereux, quoique il s'agit des endroits toujours craints par l'homme qui a tenté d'exorciser ses peurs par les représentations artistiques. Un procédé qui marche très bien aux îles malaisiennes par exemple, et tout particulièrement à Vanuatu. Île d'une richesse linguistique, culturelle et musicale un peu méconnue que nous découvrons à travers d'un volcan pour commencer.

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0: C'était le vent et le feu joué sur le tambour Tombak par l'Iranien Mohammad Reza Mortazavi. Un morceau précédé par un autre aperçu de la musique perse, le voyage à travers le feu que le trio perse azéri nous a fait découvrir. Un autre trio, kurde, celui-ci, a joué le pluie de feu où les éléments et l'amour ne font qu'un. Et puis la carte postale de Vanuatu avec ses cyclones et la pluie, chantée principalement avec un accompagnement sur des instruments que la nature a généreusement fournis à ses artistes.
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0: Qui dit le feu et le vent dit la forêt, ses bestioles, sa lumière particulière, ses ombres, ses esprits et du coup les peurs ancestrales de l'humanité. Et là on commence dans la forêt de Burkina où les chasseurs redoutent les hyènes. En Birmanie, c'est la profondeur de la végétation qui est appréhendée, insondable comme l'amour envers une fille mythique. Et Sherifa, elle aussi, parle à son amoureux en évoquant l'ombre de la forêt.

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1: La forêt sombre est beaucoup plus joyeuse, musicalement parlant, chez les tziganes de la Russie, et leurs cousins de Hongrie n'ont carrément plus peur dans la forêt de Marocheg. Et cela s'entend bien. Après, les pièces composées et traditionnelles s'entremêlent en évoquant un tour de rôle, la forêt, l'amour et même un dragon en vol qu'on a prétendument vu en Bulgarie. Et pour finir, un ethnofunk endiablé, hongrois et tzigane à la fois.

0: un mélange de style propre aux musiciens tziganes avec Kerekesh Band, qui est définitivement hors la loi et fier de l'être. Un riche héritage doublé d'une quête sans fin du renouvellement de la musique rebelle hongroise sont des sources d'inspiration pour ces musiciens valeureux.
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0: Pour continuer dans cette veine du renouveau, voici la musique traditionnelle du Sahel à la guitare électrique et les voix de femmes. Et c'est le groupe Tempête du Désert qui l'a fait. Ainsi, nous revenons en territoire hostile par excellence, peuplé et redouté à la fois, le désert. Des chanteurs du sud saharien, un carrefour pour les nomades, bougent au son du balafon et du tambour, tandis que l'Afghan Oustad Rahim joue le rubab dans le titre « Au bord d'une région aride ». Ensuite, en Éthiopie, nous rencontrons un tribu somalien dont les hommes suivent leur chef dans son champ jusqu'aux transes. Et après, le repos dans un oasis est donc bienvenu.

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1: Le groupe El Tambura navigue entre le désert et la mer et ainsi il nous rapproche des tempêtes et des orages que nous rencontrons en Australie avec le peuple de Wandjina. En passant par la France, nous arrivons en Chine, là où il ne pleut pas tellement en période de sécheresse. C'est juste le son du tonnerre qu'on entend. Après un bref passage chez les pygmées Mbenga du Congo, qui transmettent tout leur héritage culturel et musical oralement, nous revenons dans le désert, chez les bédouins de l'oasis Baharia, un endroit qui a subi nombreux changements et les tentatives d'évolution économique et sociétale avant de revenir aux pratiques ancestrales agricoles. Un repos dans l'ombre d'un palmier dattier, si caractéristique pour ce lieu, c'est un mawal chanté et joué par le groupe de Sahara de l'Ouest.

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1: Les milieux hostiles toujours. Les marécages n'apparaissent que rarement dans la musique traditionnelle, mais le groupe La Musgana nous montre justement un aperçu lors d'un voyage musical quelque part entre Brest et Saint-Jacques-de-Compostelle. Et pour ne pas finir mouillé, les musiciens de la compagnie El Hamrin nous amènent dans un climat agréable de Tafilalet, un ensemble d'oasis au Maroc.

L'affaire sociale. Merci beaucoup. Votre préparation. Thank you.

Trotamundo, terme espagnol pour Globetrotter, était le morceau qui refermait le concert donné à la Basilique Saint-Denis en 2004 par le musicien londonien d'origine indienne Talvan Singh, virtuose du tabla, et à ses côtés son groupe Sangat, au sein duquel on trouve notamment son contemporain, le renommé Rakesh Chaurasia, à la flûte. Talvan Singh, né en 1970 à Londres, est un des pionniers du mouvement Asian Underground qui a émergé dans les années 90, mélangeant sonorités traditionnelles indiennes avec des influences drum and bass et electronica, en passant par l'ambiance. Nous restons avec le duo Talvan Singh et Rakesh Chaurasia pour un morceau intitulé « Friendship, amitié ». Qui est en réalité le raga kerouani, un raga hindoustani basé sur la gamme mineure harmonique empruntée à la tradition carnatique. Singh et Chaurasia l'explorent librement sur le cycle rythmique incessant Tin Tal.

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1: Talven Singh au tabla et auteur des effets électroniques et Rakesh Chaurasia à la flûte nous interprétaient le raga kirwani qu'ils ont rebaptisé Friendship pour cet enregistrement. Il s'agit effectivement d'un très beau partage entre deux amis, par ailleurs immenses musiciens. J'invite le guitariste bordelais Thibaut Covin, qui trouve très naturellement sa place sur Okora Monde, lui qui, après avoir remporté moult concours internationaux, a passé à partir de ses 20 ans une dizaine d'années à sillonner le globe dans plus de 120 pays. Un des morceaux de chevet de ce troubadour bienveillant, le sourire toujours présent, est la suite Koyun Baya du compositeur et guitariste italien Carlo Domeniconi. Cette pièce que Thibaut Covin joue en bis à la fin de ses concerts, comme il l'a fait le 6 février 2025 lors de la soirée de ses 40 ans aux Folies Bergères, en l'introduisant longuement, nous invitant à partager une histoire de légende, est la plus célèbre de son auteur et prend sa source dans la tradition turque. Covin, sur son album Cities 2, le précise, associant Koyun Baya à la ville d'Istanbul.

Nous étions à Istanbul avec Thibaut Covin, qui nous interprétait Koyun Baya de Carlo Domeniconi, compositeur et guitariste né en 1947. Je joue cette composition depuis mes 15 ans, nous dit Thibaut Covin. Je pourrais dire qu'elle est à l'origine de toute cette aventure. Il parle là de ses deux albums, Cities, les villes du monde. Ce sont ces notes féeriques, conclut-il, qui m'ont donné envie de raconter d'autres coins du monde. Allez, je vous invite au Turkish Café sur Okura Monde et le prochain individu que nous rencontrons est le barde aveugle Ashik Veysel, né en 1894 et mort en 1972, dont l'art a été rendu éternel grâce notamment à cet enregistrement réalisé à la fin de la vie du poète. Le premier morceau, Sen Bir Ceylan Olsan, imagine un amour insaisissable comparé à une gazelle. Le second morceau, Sen Varsin, exprime une présence fondamentale dans la vie d'Ashik Veysel. Et enfin, le troisième morceau, Esti Bahar, célèbre l'arrivée du printemps, symbole d'espoir. Nous écoutons donc Veysel, le ménestrel, qui chante et joue du saz, le luth turc.

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Sur Ocora Monde, nous écoutions le troubadour Achik Veysel, dont le nom complet est Veysel Satiroglu, Achik signifiant troubadour en turc. Orhan Gencebay est né un demi-siècle après Achik Veysel en 1944. Dès l'enfance, au début des années 50, Orhan rêvait de suivre les traces du poète aveugle, écoutant ses enregistrements avec passion. Il est devenu un musicien et compositeur majeur en Turquie, reconnu notamment pour son rôle fondamental dans le développement de ce qu'on appelle l'arabesque, un mouvement, un genre musical baptisé à partir d'un mot français désignant des musiques arabisantes prenant source tant dans le creuset traditionnel turc que dans les musiques occidentales. Cette musique métissée, urbaine, très kitsch sous bien des aspects, évoluera à partir des années 70 pour connaître son apogée dans les années 90.

0: Orhan Gencebay figure essentielle dans l'émergence et le développement de l'arabesque, soit les traditions musicales turques à la sauce contemporaine. Le pont était ainsi jeté entre les anciens styles musicaux et les influences musicales internationales diverses et variées. On peut également considérer l'arabesque comme une suite logique au rock turc ou rock anatolien, né à la fin des années 50 et ayant connu son pic de popularité dans les années 70.
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0: Si Orhan Gencebay est une des figures principales de l'arabesque, il y a d'autres figures clés dans l'histoire de ce genre, tels Muslum Gurses et Ibrahim Tatlises. L'un comme l'autre étant considérés comme de très grands interprètes du genre. Leurs chansons, comme celle de Gencebay, traitent souvent de l'amour, de la souffrance et des luttes sociales, des thèmes récurrents dans la musique arabesque, comme dans toutes les musiques traditionnelles et populaires à travers le monde.

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1: Nous écoutions Ibrahim Tatlises dans Sevmek, aimer, tout un programme. Gülden Karabosek, née en 1953, est l'une des grandes figures féminines de l'arabesque. Elle enregistre ses premiers disques à la fin des années 60 avec Orhan Gencebay, qui l'accompagnait au Baglama. Comme beaucoup de ses contemporains, Gülden Karabosek a pris à cœur de chanter pendant la période douloureuse du coup d'état militaire de septembre 80, lorsque l'armée turque suspendait la constitution, dissolvait le parlement, interdisait les partis politiques, procédait à des arrestations massives. Ce vécu national, dans un contexte de déchirement politique, de détresse et de pauvreté, a profondément marqué la société turque et les artistes comme Gülden Karabosek ont joué un rôle de soutien, voire de pansement spirituel essentiel. « Vous êtes les véritables propriétaires de mes chansons », disait l'artiste récemment.

Succédant aux représentantes féminines de l'arabesque, fières et engagées que sont Golden Karabosek et son aîné Kamouran Akor, nous venons d'écouter Sakir Öner Günam. Souvent appelé Sakir Öner, tout simplement, dans le monde musical turc, cet artiste est un musicien et compositeur du genre arabesque. Il est reconnu par ailleurs pour sa maîtrise de plusieurs instruments traditionnels turcs, dont le saz et le baglama. À suivre dans le cadre de notre Turkish Café, un set varié avec Serhan Karabay, né en 1946 et mort en 2020, plutôt associé au rock anatolien à la fondation duquel il a participé, puis ensuite la chanteuse Kamouran Akor, représentante de l'arabesque que nous avons déjà croisée, laquelle sera suivie à son tour par Ali Shan, chanteur turc plutôt associé à la musique folk et à la musique populaire turque avec un soupçon d'influence arabesque.

Lajo Taifa est un groupe fusionnant en musique traditionnelle turque et jazz avec des influences balkaniques et orientales. Leur style est assez sophistiqué, vous avez pu l'apprécier dans le morceau que nous venons d'écouter, style souvent qualifié d'ethno-jazz. Le leader du groupe, Hüsnü Şenlenderici, est un maître de la clarinette très respecté dans les univers du jazz et des musiques du monde. Au chant, dans ce morceau intitulé Zuluf, que l'on peut traduire par mèche de cheveux ou boucle, c'était Kira Biye, la chanteuse turque née en 1960, versée dans le genre arabesque. Ahmet Kaya était un chanteur et compositeur très populaire en Turquie, connu pour ses chansons engagées et chargées d'émotions. Né en 1957, son genre artistique est la chanson de révolte. Effectivement, d'origine kurde, il a été une figure controversée en raison de ses prises de position politiques tranchées. En 1999, après avoir annoncé son intention de chanter en kurde, il a été contraint de quitter la Turquie et s'est exilé en France, où il est mort de tristesse et d'une crise cardiaque en 2000.

Succédant au chanteur Ahmed Kaya et Sezen Aksu, Arif Sag est entré dans notre Turkish Café avec son saz en bandoulière et l'a joué dans un morceau instrumental qui appelle à la transe, Topal Avasi, la voix du boiteux. Puis à l'instant, nous l'écoutions dans le très entraînant Dimbili avec Zafer Dilek. Avouez que ça donne envie de découvrir d'autres cultures. Au centre des influences balkaniques et arabes, la musique populaire turque, d'un certain côté, a su garder une autonomie et une originalité remarquables. Parfois plus joyeuse que la musique arabe, plus orientale que ses voisines grecques ou bulgares, elle reste immédiatement identifiable. Elle a ses racines en Anatolie centrale, loin des villes et des influences occidentales.

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1: Selim Sesler a tout à fait sa place dans notre Turkish Café et a avoué qu'il sait mettre l'ambiance, le bougre. Né en 1957 et mort en 2014, Sesler était un clarinettiste turc d'origine rome et l'un des musiciens les plus respectés dans le domaine des musiques gitanes et folkloriques de la Thrace orientale, région du nord-ouest de la Turquie. Son jeu de clarinette virtuose fait merveille dans ce maelstrom d'influences balkaniques, turques, klezmer et rome à tout le moins. Par ailleurs, ce musicien, mort trop tôt, a eu collaboré avec de nombreux musiciens et artistes internationaux. Voici, réunis par le plaisir de faire de la musique ensemble, deux immenses musiciens, un turc, Ergan Ogur, au baglama, et un arménien, Civan Gasparian, au doudouk, qui nous interprète Denis Yolou, soit le chemin du retour, titre immensément porteur de sens.

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1: Merveille que ce morceau en partie improvisé, Ansa Nyatsi, Je suis parti, interprété au doudouk par l'iconique Jivan Gasparian et à ses côtés son petit-fils Jivan Gasparian Junior. Poursuivons et concluons notre parcours, en tout cas pour l'heure, avec le groupe Papier d'Arménie dans Constantinople Blues.

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1: Nigeria's Call Obey sur Okora Monde avec ce solo de xylophone en guise d'ouverture nigériane. Pour célébrer Mandiang par exemple, 5 jours de fête au 5e jour desquels 5 sillons sont creusés par le vieil homme pour semer les premiers grains et ainsi ouvrir la saison des travaux agricoles.

Le plateau de Jos s'élève au milieu du Nigeria où l'on a découvert une très ancienne civilisation s'étalant sur le millénaire avant notre ère, où déjà l'industrie du fer s'était répandue et où les arts plastiques avaient atteint un très haut niveau artistique. On l'appelle la Nok Culture. Les habitants actuels du plateau appartiennent eux aux tribus Piem, Angas, Tal, Yergam, Talok ou Burum. Voici leur musique enregistrée en 1973 par Benoît Kersin pour le label Okora.

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Tunji Oyelana est l'un des phares de la musique highlife au Nigeria. Le highlife, c'est un genre qui est né au Ghana, où l'on compte généralement beaucoup de Yoruba, l'ethnie de Tunji Oyelana, et qui s'inspire principalement des structures mélodiques et rythmiques de la musique des Akans, qui eux seraient venus du Sahara. Babatunde Olatunji, lui, est un artiste engagé qui a joué avec les plus grands du jazz comme Quincy Jones, Max Roach ou Randy Weston. À suivre maintenant la musique du chef Akunwafor Ezigbo Obiligbo, célèbre ménestrel de l'Est du Nigeria, poète et maître du style Ekpili, il était aussi virtuose de ce que l'on surnomme le piano à doigts.

King Sunny Ade, et ce n'est pas pour rien, est le roi de la musique Juju, une musique très populaire qui plonge ses racines dans l'héritage du répertoire traditionnel des percussions yoruba. Fela Kuti, lui, est tout simplement un mythe. Pionnier de l'afrobeat, qui mélange les musiques urbaines d'Afrique de l'Ouest avec les influences du jazz et du funk américain, sa vie est un roman. Il est ainsi le fondateur de la République de Calcutta, nom qu'il donna à la maison qui accueillait sa famille, les membres de son groupe, un studio d'enregistrement, mais aussi une clinique gratuite, et déclare tout de go son indépendance par rapport au Nigeria. En 1977, Calcutta est assiégé par les militaires au pouvoir, puis incendié, et la mère de Fela meurt défenestrée dans l'assaut. Pour commémorer la tragédie et conformément à sa vision particulière des traditions, il organise son mariage avec 27 de ses choristes, les reines comme il les appelle, l'année suivante pour les dédommager de la perte de leur emploi. Sa vie et son charisme ont même inspiré la production d'une comédie musicale à Broadway et ses funérailles en août 1997 furent accompagnées par plus d'1 million de personnes.

Lagos, no shaking. Lagos, c'est-à-dire la capitale économique et culturelle du Nigeria, ne tremble pas. C'est un album emblématique du batteur nigérian Tony Allen, l'album de son retour aux sources. Il est au départ le directeur artistique du grand Fela Kuti dans les années 70, et lorsque Fela devient le champion du panafricanisme, le pourfendeur de la corruption et de l'exploitation du continent noir par les multinationales, Tony Allen se tourne en solo vers la musique expérimentale et électronique. Il est pour Brian Eno peut-être le plus grand batteur qui ait jamais vécu.

Fémi Kuti, fils de son père Fela, a passé son enfance au Nigeria. Il suit ses traces dans la dénonciation de la corruption, de la dictature et de l'emprise des multinationales. Sa musique, comme on a pu s'en apercevoir, révèle un subtil équilibre entre ce sentiment de révolte et une vraie sensualité. Cap au nord-ouest du Nigeria à présent avec la musique des peuples Hausa, en grande partie composée de musulmans pratiquants dont la religion cohabite avec le culte Bori, qui est le culte de la possession des esprits, principalement pratiqué pour la guérison et les réjouissances. Et après le rythme du boucher, c'est une musique pour les chasseurs et les invulnérables que nous entendrons.

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La musique Sakara, comme la musique Juju qu'elle a par ailleurs impulsée, est d'origine Yoruba, mais dans un style influencé beaucoup plus par l'héritage musulman, avec des morceaux proches dans leur forme de la prière, utilisant le solennel violon gogé fabriqué avec de la peau de lézard ou de serpent, ou bien encore les tambours Sakara. D'origine Yoruba lui aussi, Alhaji, c'est-à-dire chef Sikiru Ayinde Barrister, a quant à lui popularisé les musiques Wéré et surtout Fuji, qui s'inspire de la musique Sakara et de la tradition d'improvisation de l'Ajisari. C'est celui qui se lève en pleine nuit pendant le Ramadan pour appeler à la prière. Alhaji Sikiru Ayinde Barrister a donné sa propre définition de la musique Fuji, qu'il aurait lui-même eu l'idée de nommer ainsi devant un poster du célèbre mont Fuji au Japon. Et tenez-vous bien, la voici cette définition. C'est une combinaison, cette musique, de Sakara, d'Apala, de Juju, d'Aro, d'Afro, de Goudou-Goudou, qui est un tambour, je précise, et possiblement de High Life.

Avec le chanteur Taofik Yemi Fakbenro, l'orchestration de la musique Fuji mêle les tambours traditionnels Yoruba et les percussions électroniques dans ce qu'on dirait formé comme un mur de son. Cap à présent vers le centre du Nigeria avec un autre tome de la collection Okora. L'orchestre Oma de la tribu Egon y a ainsi été enregistré en 1972. Comme tous les orchestres Oma, il anime les danses de réjouissance et particulièrement celles qui suivent la récolte.

Omoba Benjamin Aderounmou, plus connu sous le nom de Kokoro, était un ménestrel aveugle très connu à Lagos, la plus grande ville du Nigeria et d'Afrique. Né dans une famille royale, il perd la vue à l'âge de 10 ans et développe par la suite un style musical unique, s'accompagnant d'abord au tambour, puis au tambourin, et chantant l'amour, l'argent, les conflits et la décadence urbaine. Peter King, qui a joué de tout, mais principalement du saxophone, a quant à lui popularisé le Miliki Sound. À ses yeux, tout a toujours été parfaitement clair. L'afro-jazz, a-t-il dit, est ma voix et ma mission.

parfait dactylographe et footballeur apprécié, Bola Johnson, par amour de la musique, se fait recruter au maracas dans un orchestre de High Life. Il apprend alors à jouer de la trompette et forme son propre orchestre qu'il nommera Bola Johnson and His Easy Life Top Beats. Faisons un retour maintenant vers les traditions Yoruba, cette fois-ci en dehors du Nigeria, et même jusqu'à Cuba avec le culte de la Santeria, et même jusqu'à Haïti au bout du voyage, avec Tony Allen que nous retrouvons et l'Afro-Haitian Experimental Orchestra. Pour l'instant, arrêtons-nous au Bénin avec Lakoto et son répertoire chanté et dansé. Lakoto, c'est d'une part une grande calebasse à double panse frappée à main nue, et c'est aussi une musique qui aurait été découverte telle quelle, selon la légende, par des chasseurs au cours d'une battue.

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1: Durant une heure et demie, c'est Boulevard des Indépendances sur Okora Monde, en suivant le plaisir d'enchaînements musicaux évocateurs de l'indépendance retrouvée de pays ayant subi la colonisation. Les îles du Cap-Vert ont été découvertes par des navigateurs génois et vénitiens au service du roi du Portugal, Alphonse V, dès l'année 1456. À partir de 1462, c'est l'arrivée des colons portugais et bien sûr, ce qui va avec, le début de la traite négrière transatlantique qui permettra la prospérité de la capitale Ribeira Grande. Faisons un saut dans le temps. La révolution des œillets qui mit fin à la dictature salazariste le 25 avril 1974, soit plus d'un demi-millénaire plus tard, a été un catalyseur important pour le retour à l'indépendance du pays en 1975, à l'instar des autres colonies portugaises africaines qui étaient l'Angola, le Mozambique, São Tomé et Principe, et sans oublier la première à avoir retrouvé sa souveraineté dès 1974, la Guinée-Bissau. Écoutons la diva aux pieds nus, la capverdienne Cesária Évora, nous chanter « Fruit prohibido », fruit interdit.

Le regretté Toumani Diabaté chantait le titre Toumani avec le Symmetric Orchestra sur son album de 2006, Boulevard de l'Indépendance. Le Mali, colonisé par la France à la fin du 19e siècle, devint une partie de l'AOF, l'Afrique occidentale française, au tout début de l'histoire de cette dernière en 1895. L'AOF connaîtra sa fin en 1958, consécutivement au référendum organisé par le général de Gaulle, référendum qui entraîna la création de républiques africaines autonomes. C'est le 22 septembre 1960 que le Mali retrouva son indépendance, indépendance obtenue principalement par des moyens diplomatiques et des négociations. Un processus relativement pacifique eut lieu entre les leaders nationalistes maliens et les autorités françaises. La Côte d'Ivoire, voisine du Mali, sur la frontière sud de ce dernier, a connu la même période de colonisation française appartenant également à l'AOF. Daply Stone, le chanteur né en 1957 et mort d'une longue maladie en 2014, fut immensément pleuré par le peuple ivoirien. Il chante ici son titre le plus célèbre et le plus adapté à notre propos, « Indépendance ».

Gilbert ou Gilumbilina chantait « Voa papagaio, vole perroquet ». Il représentait ici la République démocratique de Saint-Thomé et Principe, où Saint-Thomas et l'île du Prince, état insulaire et un des plus petits pays d'Afrique, qui fut colonisé par le Portugal au XVe siècle et obtint son indépendance le 12 juillet 1975 à la suite de la Révolution des œillets au Portugal. Auparavant, nous étions à Haïti avec le groupe Atis Indépendant, qui n'a sorti qu'un seul album, Kissa Pounfe, que faut-il faire, en 1975, pour lutter contre une autre forme de domination, la terrible dictature de la famille Duvalier, père et fils, de 1957 jusqu'au soulèvement populaire de 1986. De cet album, devenu une référence dans la lutte pour la liberté et contre la folie destructrice du régime des Duvalier, nous écoutions le titre « Mainvi chante pays, chantez mon pays », un mélange de troubadours traditionnels haïtiens pétris d'influences folk. À suivre, le Sénégal est à l'honneur avec Baba Mal, qui rend hommage à la plus importante figure du soufisme au Sénégal, Armadou Bamba, et à sa suite, le chanteur rendu célèbre par Almodovar en 99 dans « Tout sur ma mère », Ismaël Lo. Ici avec le titre « Nat », qui en langue wolof signifie « passer » ou « traverser ».

Indépendance Tcha-Tcha est une chanson emblématique créée par Joseph Kabasele, alias Grand Calais, et son groupe l'African Jazz. La chanson a été composée en janvier 1960 à Bruxelles lors de la table ronde qui réunissait les leaders politiques congolais et les autorités belges pour discuter de l'indépendance du Congo belge. La chanson célèbre l'indépendance de la République démocratique du Congo, obtenue le 30 juin 1960. Elle est devenue un hymne des mouvements anticolonialistes à travers toute l'Afrique noire. La version d'indépendance Tcha-Tcha que nous écoutions a été réalisée par Balogi, un artiste belgo-congolais, qui l'a intitulée « Le jour d'après, Siku Yabadaye ». Cette version moderne parle des illusions perdues et dresse un bilan des 50 premières années d'indépendance du Congo. Balogi a intégré des éléments de la chanson originale tout en ajoutant ses propres paroles pour refléter les défis et les espoirs actuels du pays.

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1: Nous retrouvions un bout de Mali sur Okora Monde avec la version longue du tube planétaire de Mori Kanté, Yeke Yeke, titre en langue mandingue qui signifie le noble ou la grandeur. La chanson célébrant la beauté et la force des femmes, ainsi que l'unité, l'amour et la joie de vivre. Puis à sa suite, nous écoutions Boubacar Traoré chanter le titre « Indépendance ». À suivre, nous écouterons le chanteur nigérian Samiak Pabot et ses All Stars nous interpréter « Save for a Rainy Day », épargné pour les temps difficiles, histoire d'évoquer également la politique colonialiste britannique qui n'est pas en reste face à celle des quelques pays colonisateurs évoqués tels la France, la Belgique, l'Espagne ou le Portugal, puisqu'à son apogée, rappelons-le, l'Empire britannique couvrait environ un quart de la surface terrestre. À noter que le Nigeria a été colonisé à la fin du 19e siècle et qu'en 1885, lors de la conférence de Berlin, les puissances européennes ont reconnu les revendications britanniques sur la région. Comme beaucoup de pays africains, le Nigeria est devenu indépendant durant l'année 1960. Mais avant d'écouter Samiak Pabot et Soul Stars, voici Kelvin Pop qui s'incruste, le calypsonien originaire de Trinidad et Tobago, mieux connu sous le nom de The Mighty Duke, chantant Freedom in Africa, tout un programme.

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4: Durant l'apartheid, tout Africain du Sud pris en train d'écouter Radio Freedom, soit Radio Liberté, risquait une peine de prison allant de 5 à 8 ans. Nous venons d'avoir un petit aperçu de cette station de radio clandestine grâce à un disque d'archives. Radio Freedom était gérée par le Congrès national africain, l'ANC, et ses alliés pendant l'apartheid en Afrique du Sud. Elle a joué un rôle crucial dans la lutte contre le régime en diffusant des messages de résistance, des informations sur les activités de l'ANC et des nouvelles censurées par le gouvernement sud-africain. Les émissions de Radio Freedom étaient souvent transmises depuis des pays voisins comme la Zambie, l'Angola et la Tanzanie, car il était trop dangereux de diffuser depuis l'Afrique du Sud elle-même. La station utilisait des fréquences courtes pour atteindre un large public à travers le pays. Radio Freedom a non seulement informé les Sud-Africains des injustices de l'apartheid, mais elle a également inspiré et mobilisé des milliers de personnes à rejoindre la lutte pour la liberté et l'égalité. C'était une voix puissante de résistance et de solidarité durant cette période très sombre de l'histoire sud-africaine. À suivre, The Long Walk to Freedom, la longue marche pour la liberté, titre du chanteur Sifo Goumédé, tiré du disque Free at Last, enfin libre, paru en 1995, un disque fêtant la liberté retrouvée des Sud-Africains de couleur après 47 ans de ségrégation raciale systématique, le régime de l'apartheid ayant pris fin en 1994 avec l'élection de Nelson Mandela comme premier président noir de l'Afrique du Sud lors des premières élections multiraciales du pays.

Le Sud-Africain Sipho Gumede nous interprétait The Long Walk to Freedom, titre qui referme notre évocation des peuples ayant, certains diront, pour le pire ou pour le meilleur, retrouvé leur indépendance. De l'indépendance à la danse, il n'y a qu'une lettre de différence, et encore si on l'écrit en français. Toutes ces musiques étaient joyeuses, dignes et dansantes, poursuivant ce registre, mais sur un tout autre continent musical, l'Inde. Et plutôt que de vous resservir uniquement les grands maîtres classiques, voici un aperçu différent de la musique indienne. Nous débutons avec Silsila Yeshahaka, une chanson que reconnaîtront certainement ceux qui ont vu le film Bollywood Devdas avec Shah Rukh Khan en 2002. La chanson parle de l'amour éternel dont la flamme ne s'éteindra jamais. Il s'agit ici d'une reprise que la chanteuse Shreya Ghoshal chantait dans Devdas à ses débuts, une reprise pour le spectacle Bharati. Il était une fois l'Inde, qui a voyagé à travers le monde et notamment en France en 2009, 2010 et 2012.

Ajipraneshwaro, ne pars pas à la guerre aujourd'hui, mon amour, je ne peux pas le supporter. Un titre enregistré le 27 novembre 2005 dans le village de Badi, Joypur, Purulia, à l'ouest de l'état du Bengale occidental, dans l'est de l'Inde. L'harmonium à pompe manuel que nous écoutions est un instrument populaire dans la musique folklorique et classique d'Asie du Sud. Il s'agit d'une chanson narrative sur la bravoure et l'amour, basée sur l'histoire d'Abhimanyu, un héros tragique de l'épopée du Mahabharat. Amulya Kumar, née en 1937, a toujours été considéré comme l'un des meilleurs représentants de la forme folklorique Jhumur. Il chantait et tenait l'harmonium. Le tabla, lui, était joué par Abhinash Kalindi. Enfin, rajoutons que cette chanson a été écrite par le poète de cour de la région au XIXe siècle, Baba Prita Oja. Juste avant ce morceau, nous écoutions un titre de la collaboration réussie entre le compositeur américain Philip Glass et Ravi Shankar, qui donna lieu en 1990 au disque Passage. Shankar était aussi tard avec le groupe orchestral de Madras et nous interprétait le titre « Ragas in Minor Scales »,« Raga en gamme mineure ».

tiré de l'album Vira, qui en sanskrit signifie héros ou guerrier, nous écoutions Meeting, rencontre entre le flûtiste renommé Rakesh Chaurasia et le percussionniste Talvin Singh au tabla. Les deux musiciens nous donnaient à entendre une variation du célèbre raga Kamaj, en tout cas en Inde et pour les initiés. Pour les autres, ce n'est absolument pas grave. Dans la musique hindoustanie, il faut savoir que ce raga est souvent joué lors des soirées et qu'il est associé à des sentiments d'amour et de dévotion. Kamaj est également connu pour sa douceur et sa mélodie apaisante. Juste avant cette rencontre, nous avons écouté un extrait de l'album Chronique de Calcutta, Indian Slide Guitar Odyssey, album proposant un voyage musical à travers les siècles de pratique de la guitare en Inde. Utilisant trois guitares uniques conçues par le musicien et guitariste Pandit Debashish Bhattacharya, chaque raga explore dans ce disque des influences allant du gitan au soufi, avec une profonde sensibilité et un mouvement fluide entre passé et présent, tradition et innovation. Nous écoutions la première plage de cet album passionnant, Soufi Bhakti, pièce mélangeant des éléments de la musique soufi et de la musique dévotionnelle indienne nommée Bhakti. À suivre pour Jeunomie, troisième plage de l'album Real Sugar, collaboration entre Pabandas Bol, chanteur et musicien de la tradition Bol, qui partage essentiellement son activité entre son Bengale natal et la France. Ici, nous le retrouvons en compagnie de Sam Mills, le guitariste et producteur britannique qui apporte des éléments de musique électronique et de drum and bass pour les fusionner avec les traditions musicales bengali de Pabandas Bol.

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Le conakol est une technique de percussion vocale issue de la tradition carnatique de l'Inde du Sud. Elle permet d'improviser sur des syllabes rythmiques définies. T.A.S. Mani, que nous écoutions ici dans une performance, il faut le dire, assez impressionnante, est un musicien renommé et reconnu pour ses interprétations de conakol. Précédent ce musicien exceptionnel, c'était Joy Chaudhuri, qui nous faisait planer avec l'album Hymns and Songs in Sanskrit, hymnes et chansons en sanskrit, qui combine des éléments de musique électronique, pop, folk et new age, avec des chants en sanskrit. Joy Chaudhuri, à ne pas confondre avec l'acteur de cinéma bengalais, son parfait homonyme, nous interprétait Dhyanam, qui en sanskrit signifie méditation. Écoutons à présent le titre Mundian Tubakke, Prends garde au garçon, une chanson de musique de type Bhangra, originaire du Punjab, région située à cheval entre l'Inde et le Pakistan. Cette chanson a été produite par le DJ et producteur britannique d'origine indienne, Panjabi MC, sur des paroles et la voix de l'artiste originaire du Punjab, Lab Janjua. Une chanson qui a connu un grand succès de par le monde. Et si comme moi, vous regardiez la série TV K2000 avec David Hasselhoff au mi-temps des années 80 sur la 5, vous remarquerez peut-être que Panjabi MC a piqué la ligne de basse du générique de la série pour cette chanson.

La musique hindoustanie, le nord de l'Inde, ici représenté par le luthiste américain Ken Zuckerman, ici au sarod, instrument à cordes pincées d'origine indienne, qui nous interprétait Raga Bimpalashri sur le mode dorien, en compagnie de Swapan Chaudhuri au tabla et de Kaivan Chemirani aux arbres. Direction le Pakistan avec maître Oustad Sami et son album paru en octobre 2020 en pleine pandémie de Covid. Pakistan is for the peaceful. Le Pakistan est pour le Pacifique ou le Pakistan est un pays de paix. Un album pour l'anecdote enregistré sur le toit de sa propre maison, Covid oblige. Oustad Sami est souvent décrit comme le dernier praticien vocal vivant d'une ancienne gamme microtonale de 49 notes appelée surti. Cet enregistrement est donc éminemment précieux. Nous écoutons la pièce centrale du disque d'une durée de 20 minutes intitulée Aman, terme qui en langue ourdou signifie la paix. Aux côtés du chanteur, pour l'accompagner, de magnifiques musiciens, uniquement mentionnés par leur prénom sur la pochette de ce disque, par ailleurs somptueusement enregistré, Rauf à l'harmonium et au chant, Urouj et Ahmed au chant et aux luttes tambourins.

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1: Aman, la paix, par le chanteur pakistanais Oustad Sami, âgé de 76 ans en 2000, lors de cet enregistrement réalisé sur le toit de sa maison durant la pandémie de Covid-19. Dans le texte de pochette, on retient ces quelques réflexions du chanteur, je le cite. De manière assez inexplicable, beaucoup de personnes continuent d'avoir plus peur d'un musulman en train de prier que d'un homme blanc portant une arme à feu. On peut aisément rappeler tous ces artistes tels Selena, Dimebag Darrell ou John Lennon qui ont été assassinés les uns par leurs associés, les autres par des fans dérangés. Aucun ne le fut par un terroriste. Si toutefois un aspirant terroriste s'impliquait de manière engagée et patiente dans l'étude de la gamme à 49 notes, que Oustad Sami est le dernier au monde à pratiquer pour rappel, je suis certain qu'à la fin de son apprentissage, il serait fondamentalement transformé et ne souhaiterait plus fomenter quelque assassinat que ce soit et ne voudrait plus de violence, tout simplement, dans sa vie.

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2: Je ne sais vraiment pas ce qu'ils veulent dire les mots prononcés tout à l'heure, mais la plage du disque duquel j'ai extrait ceci s'intitule « La danseuse ». Et la musique traditionnelle consacrée à la lune ou autre astre fait partie de l'héritage où la danse est indissociable de la musique. Regardez, le ciel nocturne est toujours impressionnant et beau en même temps, en absence de pollution lumineuse, bien sûr. Et cela devrait plaire dans les temps tout comme aujourd'hui, et il n'est pas étonnant que beaucoup de morceaux de la tradition musicale y sont consacrés. Et en tout cas, nous enchaînons avec un autre morceau extrait de cet album de Thierry Robin, Le Regard Nu, intitulé Le Portrait de Dos avec Pareo, une modulation doux de sol en kurdi. Et ce, avant de passer aux Comores, en Norvège et en Chine. J'avoue que c'est des raisons purement musicales qui nous imposent ce passage d'un pays à l'autre, tandis que les paroles, c'est une autre histoire, liée en partie à la lune, mais contenant un érotisme à peine déguisé dans ce chant des Comores, exprimé dans la langue dont les mots sont à moitié noyés dans le temps. Puis la marche norvégienne pour mener la noce y trouve sa place, harmoniquement aussi, après la musique traditionnelle de l'Empire du Milieu, boite le pas avec Woman, la virtuose chinoise de pipa, qu'on entendra dans cette compétition de luminosité entre la lune et un lampion.

0: La lune sur la montagne de Guan, se trouvant dans la chaîne de Karakoram, appelée aussi la couronne impériale, c'était le dernier morceau extrait de l'album Silk Road et interprété ici par le violoncelliste Yo-Yo Ma. Il était accompagné au pipa par Yang Wei, Wu Tong était à l'orgabouche appelé Sheng, tandis que Shan Shanahan était au tabla. Le tout dernier morceau, bref mais résolu, nous a amené en Afrique où la lune continue son chemin.
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0: Le même groupe de chanteurs, Bamileke de Baleweng, continue avec des chants de clair de lune et réjouissance, enregistrés en 2002. D'autres chants du Congo suivent ces chants d'enfants et concernent toujours la pleine lune qui doit être vraiment impressionnante. Cet enregistrement de la musique Niali, un groupe bantou vivant sur deux territoires séparés du pays, a été réalisé par Patrick Marguerite en 1984 et il a paru sur Okora en 2018. Tout comme les captures suivantes, c'est un enregistrement d'extérieur, ici de genre responsorial, accompagné par des tambours et d'autres percussions. Par moments, on peut apercevoir le son d'une cloche frappée en arrière-plan, par exemple. Mais l'instrumentaire et les chants de Niali sont évidemment plus riches et plus diversifiés, variant selon l'occasion, mais ce qu'on peut entrevoir dans cet extrait, c'est l'influence de leur musique par celle des Pygmées, l'ethnie avec laquelle les Niali sont en contact.
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0: C'était au Congo et en compagnie de Chœur Mombouctou, un chœur d'hommes, et leur chant de pleine lune secondé par les tambours et le racloir mécanique qu'on s'est trouvé à la fin de notre tour africaine. Juste avant, on était en Tanzanie avec les Bushmen et leur chant de nuit sans lune. On a entendu aussi l'apprentissage d'une nouvelle chanson en collectivité. Très intéressant car tout était enregistré en extérieur. Les captures des Bushmen Hadza en Tanzanie font partie de la collection Dominique Buscaï.
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0: Partons maintenant dans le pays du fleuve jaune, ce qui est en même temps le titre de l'album de la musique instrumentale chinoise, duquel je vous propose d'écouter La Nuit de Lune, pièce composée au début du XXe siècle par Liu Tianhua, le premier musicien moderne de la Chine. Maître de la vielle traditionnelle, il était aussi le premier violoniste chinois admis dans l'orchestre professionnel à Shanghai, ville cosmopolite à l'époque. Le titre suivant, Clair de lune sur la rivière argentée, pour pipa, était à sa création appelé le son de la flûte et du tambour le soir. Son titre a été changé en 1895 et puis plus tard en 1925 et ainsi la mélodie est devenue essentiellement un morceau d'ensemble appelé désormais Xunyang Nocturne, portant le nom de la rivière Xunyang. Cette pièce fait toujours partie du grand répertoire, ce qui n'est pas si mal pour un parcours aussi mouvementé.

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1: À la fin de cette séquence, on était resté dans le grand répertoire chinois car le morceau La Lune au Perché pour Kangoo, l'ancienne harpe chinoise, est une des plus grandes œuvres de la musique lyrique du pays. Ici, on l'a entendu dans la version jouée par l'ensemble Pan Ying qui porte le nom d'un des meilleurs solistes de pipa. Et puisque ce grand pays regorge de pièces de musique traditionnelle de grande diversité, nous poursuivons par d'autres pièces où la lune apparaît dans diverses situations et surtout avec d'autres instruments traditionnels. À commencer par le duo de Gu Zheng et Pipa dans La Lune d'automne sur le lac, écrite dans les années 30 du XXe siècle. Puis vient La Lune d'automne sur le palais des Han dans un arrangement pour Erusol. Et après, ce sera une chanson traditionnelle de Mandchourie arrangée pour dulcimer chinois. Ce même instrument accompagne le soliste dans le titre suivant « La lune en-dessus la fontaine » composé en 1938, sorti chez Winter & Winter en 2005.

0: Les nuages roses poursuivant la lune, un titre traditionnel très poétique, arrangé par Lionel Pinard, lui donnant au passage un caractère quelque peu parisien. C'était l'ensemble de chambres taïwanaises du XXIe siècle, un nom à la rallonge un peu de ce groupe de musiciens dont on a écouté une partie du concert donné le 28 mars 2014 au musée Guimet à Paris.
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0: Ensuite, nous continuons dans les pays de l'Orient, mais au début, nous n'allons vraiment pas très loin. On se rend tout d'abord au Turkestan chinois, où on va écouter la musique ouïghour avec Moussa Jana Rosi sur le luth du tar. Ensuite, nous visitons l'Égypte, Maroc, Syrie et l'Anatolie, une région turque.

0: Le son de Cura de chœur solo a achevé cette visite musicale de l'Orient. Moussa Eroglou et Arif Sagh ont interprété ensemble ce dernier morceau instrumental et traditionnel d'Anatolie, enregistré en 1994 à Istanbul.
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0: La petite lune brillante est une chanson enfantine de Macédonie de l'Ouest chantée par Martina Mikhailidou. Elle a apparu dans les époques difficiles d'occupation ottomane du XVe siècle où le peuple a organisé l'éducation de sa jeunesse dans les écoles cachées dont les lieux ont été tenus secrètes. Un petit enfant prit alors la lune pour éclairer son chemin. Mais avant, on écoutera la voix d'Anik Shahnazarian, la représentante d'un peuple qui a souffert également, mais un peu plus récemment. Et entre les deux mélodies vient un rayon de lune que l'ensemble aromate nous apporte sur le fond d'un rythme traditionnel couche-ranque de la musique arabo-andalouse.

Le duo Gourgan et Emir Gültekin, l'un est joueur de l'erhu et l'autre de la guitare, luth et tambour bendir, nous introduit à nouveau dans le monde de la musique orientale. Le titre « L'amoureuse chinoise » inspiré par la tradition du pays est de la plume de Gourgan. Le titre suivant est assez conséquent et il nous amène à l'ombre des fleurs sous la lune silencieuse. C'est une pièce extraite de l'album du label Bouddha Records consacré à la musique chinoise intitulée « Jésuite et courtisan ». Les ensembles 18-21, Musique des Lumières et Fleurs de Prunus sont menés par Jean-Christophe Frisch et François Picard.

0: Jean-Christophe Frisch et François Picard ont mené les ensembles 18-21, Musique des Lumières, ainsi que celui des Fleurs de Prunus, qui ont interprété ensemble un morceau intitulé « À l'ombre des fleurs sous la lune silencieuse ».
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0: Sortons un peu des salles de concert et des studios d'enregistrement pour écouter une partie de la cérémonie d'imposition de nom qui concerne les garçons et des filles telle qu'il a été enregistré dans le village brésilien de Jirquin en 1966. 8 ans plus tôt, un autre enregistrement, réalisé vraisemblablement in situ, mais pas en extérieur tout à fait, ces conditions ne sont pas claires, mais cette capture provient de Ghana avec la voix de la chanteuse Achetou Chogou. Le morceau suivant est également ghanéen et il nous projette dans une toute autre tradition du pays, celle de la musique urbaine.

Le titre de la Lune avec la musique urbaine congolaise était le dernier morceau qu'on a entendu à la fin de cette séquence. Parmi les derniers pays que je vous propose de visiter, musicalement uniquement bien entendu, se trouve l'Inde. Mais rassurez-vous, le raga kafi qui suit est vraiment très court, inhabituellement. Et puis une voix bolivienne, celle de Luzmila Carpio, accompagnée à la guitare par Pierre Icardi, à la flûte et octobasse par Henri Tournier, Yves Torchinski à la contrebasse et par Michel Deneuve à l'orgue de cristal, va chanter pour nous la mélodie inspirée par la tradition musicale de ce pays d'Amérique du Sud. Écoutons la lune et des étoiles.

La Pologne sur Okora Monde avec une belle valse qui nous vient de Przeworsk, ville sise dans le sud-est du pays. Cette valse était interprétée par l'ensemble Tournevir. À venir, une mazurka de noces de la région de Radom, au centre de la Pologne, à 100 km au sud de Varsovie. Nous écoutons Stanisław Stępniak, musicien populaire aveugle né en 1935, ici enregistré en 1993, à l'accordéon à pédales.

La Pologne sur votre chaîne des musiques du monde avec quelques extraits du disque Pologne, instruments populaires de la collection Okora Radio France. Des enregistrements réalisés entre les années 70 et 80 de Zakopane à Pchevorsk en passant par Istebna et Chamotouli où cornemuses, violons et voix paysannes prolongent la mémoire musicale des montagnes polonaises. Nous voici à présent embarqués dans un parcours musical qui témoigne des innombrables résiliences de peuples victimes d'oppressions et de massacres, de peuples ayant souffert sous le joug de tyrans. À travers le XXe et le XXIe siècle, de nombreux exemples se présentent, arméniens, juifs, rwandais et tant d'autres encore. Les chants que nous allons entendre, issus de traditions variées, illustrent comment la musique a accompagné et soutenu ces communautés face à l'adversité et comment elle a pu les aider à survivre.

Sarah Gorby est née en 1900 et elle est morte en 1980. Avant la Seconde Guerre mondiale, elle a beaucoup voyagé à travers le monde, recueillant le folklore de nombreux pays, l'annotant et l'étudiant. Puis est venue la déportation et l'élimination des Juifs d'Europe par les nazis. Elle s'enfuira avec son mari vers Haïti. Après la guerre, elle a beaucoup œuvré au travail de mémoire et notamment à la préservation des chants des ghettos. Elle en sélectionna une douzaine parmi des centaines qu'elle enregistra pour le label Arion dans le courant des années 70. Nous écoutions les quatre chants évoquant les enfants. Les orchestrations sont signées Jacques Lasserie. Place à présent à trois chants du ghetto de Varsovie, les deux premiers interprétés par Norbert Horowitz et le troisième par Sarah Gorby que nous retrouverons.

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Prière pour les morts d'Auschwitz, chantée par Shalom Katz, une séquence qui fait penser au chef-d'œuvre de Vittorio De Sica, Le jardin des Finzi Contini, puisqu'à la fin de ce film, c'est Shalom Katz lui-même que l'on entend dans cette même prière. Juste avant, les chants du ghetto de Varsovie étaient interprétés par Sarah Gorby et Norbert Horowitz. La mémoire des chants et de la culture musicale dans le ghetto de Varsovie participe de la commémoration de ces événements tragiques survenus dans cet endroit créé en octobre 1940 par les autorités nazies, endroit qui abrita jusqu'à 400 000 juifs entassés dans des conditions extrêmes. Surpopulation, famine, épidémie, froid, violence étaient leur quotidien.

Les Stones de Casablanca, le groupe Nas El Gewan, fondé au début des années 70, qui interprétait successivement Sabra et Shatila, et à l'instant Palestine, chanson de solidarité inscrite dans le mouvement culturel maghrébin et arabophone des années 70. Accueillons à présent dans nos oreilles le chant d'artistes palestiniens, successivement Monaim Adwan, né à Rafah, dans la bande de Gaza, Ahmad Al-Khatib, né en Jordanie, de parents réfugiés palestiniens, et enfin le groupe palestinien Karloma. Ces trois artistes et groupes nous interprètent successivement « Amour envoûtant »,« L'oiseau qui vole » et « Le Nil blanc ».

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2: Le groupe Arras nous interprétait Ouf, un extrait du disque Palestinian Sounds, une compilation de musique et de chansons palestiniennes. Poursuivons notre programme évoquant les résiliences des peuples opprimés à travers les 20e et 21e siècles. Place à l'Arménie, dont le génocide de 1915-1916 n'est, un siècle après les faits, pas toujours reconnu de tous les pays autour du globe. Les Américains, par exemple, ne l'ont reconnu que très récemment. Nous laissons l'ouverture de ce set arménien à Djivan Kasparian, musicien légendaire, au doudouk, au bois arménien à hanche double. Il nous interprète Aravot Louzo, lumière du matin.

Le barde arménien Gagik Mouradian et son ensemble nous interprétaient Sunyats Sarer, un poème que l'on peut traduire par « Les montagnes de Siounik », le Siounik ou la Siouni étant une région montagneuse du sud de l'Arménie. Dans cette ode, il est dit « Montagnes de Siouni, j'ai vu bien des sommets dont on chante l'éloge, mais c'est toujours de vos cimes à vous que j'ai la nostalgie ». Ces montagnes, évoquées par le poète Ashot, peuvent être perçues intemporellement comme un symbole de la force, de la dignité et de la persévérance du peuple arménien face aux invasions et aux souffrances historiques. Du sud du pays, nous partons vers le nord-est, dans la région de Tavouche, en compagnie du joueur de doudouk Zaven Azibekian, qui nous interprète une suite de trois mélodies.

Léon Satoyan nous interprétait un air de berger au doudouk, instrument qui à lui seul évoque irrémédiablement et avec force émotion l'Arménie. Le disque dont nous allons écouter à présent deux extraits est essentiellement consacré à Sayat Nova, l'une des figures les plus importantes parmi les Ashouks arméniens. Le terme Ashouk, apparu déjà dans la littérature arménienne des 15e et 16e siècles, désigne en arabe le mot « amoureux ». Et d'une manière générale, c'est le nom que se donnent les troubadours dans la tradition orientale. Alors, les Ashouks qui jouent sur ce disque, cinq musiciens, constituent l'ensemble de musique arménienne. L'improvisation introductive au Kanoun est signée Aram Andon Kerovpian et c'est Ruben Arutunian

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1: Rouben Aroutunian au chant, l'ensemble de musique arménienne, enregistré lors du concert du 2 décembre 1982 à l'Opéra Comique à Paris, dans deux morceaux basés sur des poèmes de Sayat Nova, le premier un chant d'amour précédé d'une improvisation au kanoun, Dun en Gelken, te voilà qui rentre à la maison, et à l'instant Paraten Meratz, un chant élégiaque. Nous quittons nos amis arméniens pour nous diriger vers le Rwanda, autre grand pays résilient, avec deux artistes du CRU, Jean-Paul Samputu et Cécile Caillé-Rébois. Le premier chante « Karame Mwana »,« Chérissez les enfants », morceau d'une infinie tendresse. La seconde chante « Bahiré », béni, heureux, tout aussi lumineux et tendre.